0: sais ce que c'est que la morale? Moi, je vais te dire ce que c'est la morale. La morale, c'est fait pour ceux qui la tiennent. Les riches. Et tu sais qui a raison chaque fois? C'est les riches. Et c'est les pauvres qui trinquent. Tu veux la voir, ma morale, à moi?
1: Ouais.
0: Ouais. Tu vas pas regretter après, hein?
1: Je sais pas.
0: Je crois que tu vas avoir un peu peur. Et voilà ma morale. La morale, c'est ça. Tu sais pourquoi je me balade avec ça? Hein? Parce que celui qui m'amènera la morale avec son uniforme, ok? Il aura plus de chances, ok? De voir sa putain de justice derrière lui. Et moi, la voilà ma justice. Que tu te trompes, ou que tu aies raison, c'est la même chose, mon gars.

0: Ton bébé, quoi? Ton bébé, quoi? Tu vois pas, attends, ton bébé n'est plus qu'un steak, un bout de viande éclaté. Au moins, lui, il aurait eu la chance de ne jamais voir ta sale gueule.
1: Mon bébé, mon bébé.

0: mental de Holiday for us.
1: Sur le pont, il passait derrière une forme penchée sur le parapet qui semblait regarder le fleuve. De plus près, il distingua une mince jeune femme habillée de noir.

lorsque j'entendis le bruit, qui malgré la distance me parut formidable, dans le silence nocturne, un corps qui s'abat sur l'eau.